0: 老家张维良一直尝试让中国古老的笛箫与不同乐器对话，在国际舞台讲述中国故事。
1: 哒哒哒哒。
2: And maybe I can play something like this.
1: Okay. 从笛箫乐器和不论是竖琴还是钢琴还是室内乐，我们是寻找它的更多的表现的可能性。东西方不同的文化互相的借鉴。
2: C'est la première fois qu'on entend le thème. Cette partie-là, quand le thème est très lent et qu'on est à l'unisson avec la flûte, avec seulement quelques petites basses à la harpe, et je trouve ce moment très pur, très beau, très calme.
0: 夕阳箫鼓，它还有一个更为人所熟知的名字。春江花月夜，当暮鼓送走夕阳，箫声迎来圆月，丝竹鹤鸣间，一幅俊秀的山水画卷徐徐展开。

0: Et c'est la première pièce que j'ai jouée avec le professeur Zhang. Grâce au Xiao, il y a l'aspect ancien. Et puis la harpe apporte une petite touche de modernité à cette musique. Et ça me fait voyager un petit peu comme chose, ça me fait penser aux tableaux chinois et aux paysages chinois.
1: Pour le premier fois venu en Chine, Cailin, 来说，演奏不同时期的中国乐曲，不仅是一次中国音乐之旅，更是一次美妙的中国文化之旅。

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2: 从一方天地到万千世界，在巴黎，米其林星厨艾德林将法式精致与中式精深融为一体。他手中的中式铁锅盛满了对东方美食的深情认知，两种古老的饮食文明在这里相逢。
3: L'aubergine sautée au wok à la Sichuanaise, c'est clairement un souvenir de voyage et un amour pour le poivre du Sichuan.
2: 马赛鱼汤是法国名菜，出自地中海杂鱼一锅炖。
3: J'étais assez contente du résultat. Il y a ce gros bouillonnement classique français. Ça met beaucoup de temps à démarrer. Là, le wok en 5 minutes. 哦. Ça fait ça. Et c'est là, là, ça bouillonne, ça coule de l'eau. C'est pour moi, c'est franco-chinois. C'est un mélange de deux cultures mélangées.C'est pas fusion.
2: 中法餐厅缘分的见证，在距餐厅几步之遥的点心店。志华保持着华人的生活习惯。15年前，艾德林曾随志华在香港生活数年，并游历中国各地，见识了

0: 中餐的精妙。志华喜欢喝茶，他给每道菜都搭配上来自中国的茶，所以他们的店就叫饮茶。
1: 最重要的是它的配料是什么东西，把这个味道带出来的，就是用茶来配合这个。
0: 西餐一般以酒佐餐，换成茶做伴侣，仿佛注入了新灵魂。
1: 中国的文化空间比较大，有一种距离，但是也有一种亲近的这个感觉。
0: 中国文化影响的不仅是菜品，更是烹饪理念。饮茶餐厅没有菜单，每天顺天应时，菜市场里卖什么当令时鲜，就做什么食材。技法信手拈来，随时创新。今天有人预定了大桌晚宴，小厨房要做出大菜量。今晚餐桌的主角是鹅肝，艾德琳巧用蒸包子的蒸香，使鹅肝展现出别样的风姿。
2: Je commence classiquement cuit à la poêle et après je finis à la vapeur. Parce qu'un jour j'étais complètement en panique là-bas dans mon petit restaurant et j'étais toute seule et j'ai dit tant pis, c'est bon, je le mets à la vapeur comme ça. Et le résultat était magnifique et c'est pour ça que j'ai continué à faire ça.
0: 法餐的精魂在于酱汁的魔法。艾德琳的创新让人眼前一亮。
3: Shanghai, de manger des raviolis de crabe, des xiaolongbao, et bu ce vin à côté, chaud et cubu, on a beaucoup mangé. On n'a pas ce produit, on n'a pas ça ici. Et j'ai essayé de créer sauce.
0: 花雕酒替代法国黄酒，姜片点亮香气，将奶油与黄油的醇厚融入玉米淀粉的绵密。
2: Pour l'instant, je vais lier à la maïzena.
0: 一抹酱油的提鲜妙笔，让这道中法混合绍兴酒白酱跃然而生。黑醋酱，艾德琳也巧用中式置换。
2: Vinaigre chang chang, j'ai réduit pendant longtemps, deux heures avec de la cannelle et des épices et du sucre tan chinois.Et ça donne ça. Et je mets toujours quelques gouttes avec le foie gras. J'aime bien ça. Ça pète un peu.
0: 双酱搭配鹅肝，幻化出令人惊喜的蟹黄韵味。入夜的巴黎自带浪漫气息。艾德琳的餐厅里，食客们翘首期盼着他烹制的创意菜式。新的食材，陌生的味道，这些新奇的口味都出自艾德琳的东方记忆。每次开餐前，艾德琳都会骄傲地重复，美味的秘诀来自中国。
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0: 饮食之道不止于味蕾的愉悦，更是文化的互鉴。
3: Et j'ai eu beaucoup de chance de rencontrer Chihua dans ma vie, d'avoir ce couple.Dans l'énergie de cuisiner, je trouve beaucoup d'inspiration sur les choses que j'ai vécues avec la cuisine chinoise.
2: 我prends Sichuan, moi je veux Sichuan, et je veux beurre pimenté très fort, tofu, légumes, champignons.

0: 自地中海杂鱼一锅炖。
1: J'étais assez contente du résultat. Il y a ce gros bouillonnement classique français. Ça met beaucoup de temps à démarrer. Là, le wok en 5 minutes. Oh. Ça c'est ça. Et c'est là, là ça bouillonne, ça coule de l'eau. C'est pour moi c'est franco-chinois. C'est un mélange de deux cultures mélangées. C'est pas fusion.
0: 中法餐厅缘分的见证，在距餐厅几步之遥的点心店。志华保持着华人的生活习惯。15年前，艾德琳曾随志华在香港生活数年。 并游历中国各地，见识了中餐的精妙。志华喜欢喝茶，他给每道菜都搭配上来自中国的茶，所以他们的店就叫饮茶。
2: 最重要是它的配料是什么东西，把这个味道带出来的，就是用茶来配合这个。
0: 西餐一般以酒佐餐，换成茶做伴侣，仿佛注入了心灵魂。中国的文化空间比较大，有一种距离，但是也有一种亲近的这个感觉。<笑>中国文化影响的不仅是菜品，更是烹饪理念。饮茶餐厅没有菜单。 每天顺天应时，菜市场里卖什么当令时间就做什么食材。技法信手拈来，随时创新。今天有人预定了大桌晚宴，小厨房要做出大菜量。 今晚餐桌的主角是鹅肝，艾德琳巧用蒸包子的蒸香，使鹅肝展现出别样的风姿。
1: Je commence classiquement cuit à la poêle et après je finis à la vapeur parce qu'un jour j'étais complètement en panique là-bas dans mon petit restaurant et j'étais toute seule et j'ai dit tant pis c'est bon je le mets à la vapeur comme ça et le résultat était magnifique et c'est pour ça que j'ai continué à faire ça.
0: 法餐的精魂在于酱汁的魔法。艾德琳的创新让人眼前一亮。
1: Shanghai de manger des raviolis de crabe, des choux lambao et bu ce vin à côté chaud et cubu. On a beaucoup mangé. On n'a pas ce produit. On n'a pas ça ici. Et j'ai essayé de créer sauce.
0: 花雕酒替代法国黄酒，姜片点亮香气。 将奶油与黄油的醇厚融入玉米淀粉的绵密。Pour
1: l'instant, je vais lier à la maïzena.
0: 一抹酱油的提鲜妙笔，让这道中法混合绍兴酒白酱跃然而生。黑醋酱，艾德琳也巧用中式置换。Vinaigre
1: chang-chang. J'ai réduit pendant longtemps, deux heures avec de la cannelle et des épices et du sucre crème chinois. Et ça donne ça. Et je mets toujours quelques gouttes avec le foie gras, j'aime bien ça. Ça pète un peu.
0: 双酱搭配鹅肝，幻化出令人惊喜的蟹黄韵味。 入夜的巴黎自带浪漫气息。艾德琳的餐厅里，食客们翘首期盼着她烹制的创意菜式。熟悉的食材，陌生的味道，这些新奇的口味都出自艾德琳的东方记忆。